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0: 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grandes lignes de cette compagnie Cheikh.
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0: ça ah d'accord ok donc cheikh voilà mo ci souf la le préféré man ma ngi ci souf dafa am client ki ci nek déjà donc cheikh anelo pour mo lancer mon message am
1: allo mi fi lo
2: allo
0: allo way lo tu peux lancer le message
2: oui bonsoir à tous les auditeurs moi mon nom c'est Lo Soma je suis
0: allo way
2: une compagnie des avocats un groupe des avocats de plus de 7000 avocats nous sommes installés dans tous les états des États-Unis et toutes les provinces du Canada. Je sais que mon collègue Cheikh a déjà expliqué. Il suffit seulement d'être membre et pour être membre, on a deux plans, on a un plan de $49 par mois et un plan de $39 et quand vous avez un problème, la compagnie met des avocats à votre disposition, que ce soit pour l'immigration, que ce soit pour un crime, que ce soit pour un employment, si vous avez des problèmes au niveau de votre travail, que ce soit pour les tickets, pour les tickets, que ce soit les tickets de trafic,
0: ouais.
2: n'importe quel ticket, à part les tickets de parking, ouais. la compagnie vous donne des avocats qui vont annuler les tickets.
0: C'est
2: et
0: ça.
2: Pour l'État de New York, vous ne payez que 50 dollars. Et dans les autres États, vous ne payez plus rien.
0: Voilà.
2: Voilà. Bon, pour un ticket où vous devrez dépenser plus de 500 ou 400 dollars, c'est juste 50 dollars que vous payez au niveau de l'État de New York. Et c'est comme ça. Je l'ai dit, la compagnie existe, ça fait 54 ans.
0: Ah oui.
2: Et nous sommes dans tous les États des États-Unis. Et je voulais vraiment remercier tout le monde. Depuis qu'on a fait le premier, la première annonce avec M. Cheikh et M. Alain, les gens ont commencé à s'inscrire nombreusement.
0: Ouais.
2: La compagnie est vraiment très contente. Et la compagnie est en train de faire un effort aussi pour... Actuellement, au jour d'hier déjà, on a pu aider plus de 300 Africains à trouver une solution à leurs problèmes. Voilà, donc, c'est que, vraiment, l'information qui est bien passée,
0: bien sûr.
2: Et les gens ont saisi l'information et les gens ont commencé à s'inscrire. N'attendez pas, donc appelez M. Alain, tout le monde connaît son numéro, je sais qu'à la fin, il va donner son numéro.
0: Oui, oui, je vais donner.
2: Et s'il est occupé,
0: je
2: il va nous demander, nous allons vous aider et puis faire l'enregistrement. Voilà, donc n'attendez pas.
0: Voilà.
2: Et c'est pour éviter que les gens aillent payer 5 000 dollars, 6 000 dollars, 7 000 dollars à un avocat, alors que vous pouvez avoir ça avec une subvention.
0: C'est-à-dire
2: que dès que vous êtes membre et que vous avez besoin d'un avocat, la compagnie vous donne un avocat. Et si c'est pour l'immigration, la compagnie paye l'avocat 25% et vous payez 75%. Mais ce qui est intéressant, non seulement la compagnie suit votre dossier jusqu'à l'obtention de votre passeport, mais il y a à l'intérieur de l'application un bouton d'urgence partout où vous vous retrouvez. Si vous êtes en situation difficile, vous avez été arrêté par la police ou bien par n'importe quelle personne qui vous a arrêté, vous cliquez sur le bouton d'urgence et ça va alerter dans le bureau des avocats et ils vont prendre des dispositions pour vous secourir.
0: D'accord.
2: Pour votre sécurité, moi je me dis que vraiment, il n'y a pas ça de prix pour ça.
0: Vraiment.
2: Donc,
0: vraiment.
2: Contactez une fois de plus M. Alain pour vous inscrire. Et encore, merci à tous les auditeurs. Nous sommes très contents. Moi, je suis un fils de l'Afrique.
0: Ouais,
2: vraiment, merci à Alain aussi pour le travail qu'il est en train de faire pour notre communauté.
0: Merci. Merci, M. Lossouman. Donc, cher Bonnac, je suis un peu plus intéressé. Dengue l'ignor avantage immobile donc n'en faire rec bobocci, inshallah de fenane kuchi bokrek dokrichu. Voilà, cher.
1: Voilà, de Alain, c'est de mettre d'une barlol, de mettre de l'Israël et bokci, et différentes compagnies de mettre à Mlinchidou, New Union qui met des interventions de journal, l'unité compagnie bif. 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
0: 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coopération ñu ko lalon ci objectif ils donnent viser moi c'était surtout sur le du point de vue sécurité acte défense maintenant bon limé c'est ni objectif c'était plus en théorie qu'en pratique même intégration militaire bi demeu non motax nga gis c'est d'énormes challenges donc ñu ci bari ci ñom dag sen relation avec les pays et les pays occidentaux rawatine la France le Burkina a récemment rompu une relation diplomatique avec la France qui est les bases militaires mais l'extraordinaire moi li ñu du moyo les pays de les pays occidentaux comparés à un pays comme la France ou même les États-Unis, parce que Niger, mm-hmm. ils ont aussi base militaire. Les États-Unis, à mon fouf, non, non, Agadir, ils avaient une base stratégique là-haut dans le cadre du commandement, l'unité des le commandement africain ou États-Unis. Ils ont des drones qui sont basés ou certains avions qui leur permettent leurs opérations. Il y a des pays qui sont basés. Ils ont repositionné. Nous Amérique, force Yoyi à Djibouti, avec une base pour une boîte que les forces françaises. L'Utibari aussi, donc du point de vue sécurité, coopération, défense, c'est ça reste dans la pratique, parce que intégration totale, budget de monnaie Binga aussi, c'est toujours en théorie. Je sais que la création d'une monnaie, c'est des jeltans. Des jeltans, c'est maga, maga, maga.
2: Ah oui.
0: Processus d'intégration, vous ramenez là. Témoignons aussi d'autres challenges. Parce que vous avez réussi à créer une monnaie unique. Vous avez été réuni tous les critères de convergence pour Ben Laki. Il a fallu plus de 20 ans pour nous avoir cette monnaie unique-là. C'est un critère de convergence, créer Benin traité, le traité de Maastricht, parce qu'il faut voir les déficits budgétaires, les budgets budgétaires, les inflations, il y en a un autre. Donc, il y a un autre. Donc, bâti intégration, défense, sécurité, force, c'est pas encore vraiment en pratique, c'est sur le papier. Donc, pour le moment, c'est vrai, bien la confédération, bien réglé, intégration, il y a eu des réunions, etc. Mais c'est un biggest challenge, moi, pour la sécurité. Donc, challenger les trois pays. Mali, Barké Dembo, il y a une avancée significative. Ils ont repris Kidal, l'armée malienne. Mais, doit faire ça, les rebelles de l'Azawad et Andag, les terroristes du Djenim, tous des rebelles, mais c'est des terroristes, nous avons des replis stratégiques. Donc, les poulous d'Occident, France, nous avons une coopération d'intégration avec la Russie. Nous avons des fonds avec Ben Kourel pour finir qu'on à l'époque, mais les gars, Africa Corp, le tout, j'ai oublié le nom, moi, Wagner. Donc, Biminéke, avec le gars qui a été tué par les agents de Poutine. Donc, l'Union, du point de vue coopération militaire, soumine une multi pôle sur leur cojon. Donc, ils ont arrêté leur coopération avec la France. Djeki, donc renouer cette coopération avec la Russie. Évidemment, en matière d'État, les pays n'ont pas d'amis, ils n'ont que des intérêts. Donc, peut-être que c'est mi-intérêt, militairement, stratégiquement, qui voit la Russie, Falanek. Alors, d'ailleurs, Gagis, suivre l'Assemblée générale des Nations Unies, le premier ministre du Niger a nommément cité la France. Accusation directe à la tribune, nommément m'a cité Emmanuel Macron, il a nommément cité l'Ukraine. Voilà. Parce que l'Ukraine, c'est une guerre avec Russie, il continue à transposer ça au Mali et au Niger, et même au Burkina dans une certaine mesure. Parce qu'attaque Biamon contre l'armée malienne, avant Kidal Didanou, nous avons dit que l'armée malienne était terroriste utilisée. Avec les éléments de l'Azawad, ces séparatistes, armées utilisées. Renseignements, nous avons dit que l'Ukraine est mêlée à ça. Parce que la guerre contre la Russie transpose un accord dans les pays africains. L'ambassadeur ukrainien à Dakar a fait une déclaration. Il a été rappelé, convoqué par le ministère des Affaires étrangères, nous rappelait que l'Union Today, les obligations de réserve diplomatique, Yiko Warlo en tant que diplomate accrédité dans un pays étranger.
1: Mm-hmm.
0: Donc récemment aussi, mouvement bien Mali, mm-hmm. Surtout le fait que l'armée malienne récupère Kidal, amna ñu jappalé, amna ratax ratax bu amad du bobu am diganté Bamako ak Algérie, le ministre des Affaires étrangères, le premier ministre malien Abdoulaye Diop, je pense mu ngi won Alger il y a quelques semaines ci gannaaw d'avec le président Tibboune. Et que l'Algérie a une influence, très grande influence sur ces séparatistes et ces djihadistes de l'Azawad et de Djenin. Mm. Donc, sur le papier, mm-hmm. intégration amna, sur la pratique sur le terrain,
1: mm-hmm.
0: défini am digantigne tiré du point de vue sécuritaire, du point de vue défense, moi,
1: mm-hmm.
0: Par exemple, le Mali, c'est pratiquement deux fois la France.
1: Mm-hmm.
0: C'est de grands pays, déserts, pauvres dans une certaine mesure. Am I challenge la présence de l'État. Il y a des qui jouaient. Donc, lolu moy challenge bi nga xamné ni amna. Et la CDAO essaie de maintenir tant soit peu. Amna yenen challenge. Par exemple, Mali, Mounoul bypass le port de Dakar ou le port. Le port d'Abidjan, c'est un pays qui n'est pas ouvert sur la mer. Nakanono
1: mm-hmm.
0: pour le Niger, il est obligé de passer par le Bénin.
1: Mm-hmm.
0: Les villes à frontière entre le Niger et le Bénin, ou bien qu'on a avec l'arrivée d'un nouveau président béninois. Il y a des défis. Donc, c'est des déclarations youtubeuries sur le papier, mais sur le terrain, avant ce bidesna. Et la création de la monnaie, lolo aussi, je pense que ça va être sur le très long terme.
2: Voilà,
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0: 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sur le moyen terme wala même sur le long terme lolu c'est d'énormes challenges benen bi djunjuna ko legui c'est peut-être du point de vue économique mais stratégique aussi moy les trois pays ne sont pas ouverts sur la mer donc c'est des pays li ñuy tuddé à continental le Mali il faut utiliser le port de Dakar wala le port d'Abidjan le Niger est obligé de se tourner vers le Bénin amnañu frontière à la frontière au Souf voilà même le Togo dans une certaine mesure Burkina n'est que nous maintenant lolu c'est véritablement une réalité yo xamné ils sont obligés ñu genn CDAO rataxal sen diganté 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Semaine dit passée, la junte militaire doit reconnaître le Nyoko Diap. 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
2: comme une démocratie.
0: Ken Faloulen, Ken Tagatoulen, qui n'y aurait Réro, n'y aurait Comcom, n'y aurait Abaché Éducation, etc. Diap Mené, Lolo Aïtaranla. Ils ont échoué, moi, les pouvoirs civils. C'est vrai que le pouvoir civil, ils ne remettent pas complètement. Parce que, ben, il y a eu Réumi, le pouvoir, ça qui a eu Réumi, tout le petit constitution, il est top fané d'une baille.
2: C'est ça.
0: C'est ça qui a produit ces pouvoirs militaires, ben, de sorte que, l'angamon a casse néo, qui presse pour libre à la société civile. Dans l'eau aussi, il a failli. C'est l'autre fois nous ramener le moyen du coin. Donc, et à un moment donné, les gens sont d'accord, mais disons, la majorité de l'Europe, parce que démocratie, règles démocratiques électorales, moi, les permettre de faire un acte, la majorité en menti ou pas. Le capitaine Traoré, japonais, majorité de l'Europe, zéro somme game, le Bohamani, Aïtiahanda. La démocratie n'a pas de sens. Ce qui a un sens, c'est la révolution.
2: C'est ça.
0: C'est la vie, c'est l'économie, c'est l'économie, c'est la sécurité, etc.
2: C'est ça.
0: Non, le quoi définirait, moi, certainement, tourner le dos jusqu'ici, tout ce qui a été fait. Il y a une réunion, je suis là, je suis là, je suis là, je suis là, je suis là, je suis là, ça reste à prouver. Sur le terrain, ça reste à prouver.
2: Là,
0: du point de vue sécurité, nous sommes un petit peu en train de faire des gens avec la Russie. La Russie n'est pas parce qu'ils aiment le Burkina. Parce qu'ils ont des intérêts stratégiques en Afrique. Diamant d'Amérique des Pions, les pays occidentaux, les États-Unis, la France et la Chine, même dans une certaine mesure. Le Loumo est linguiste sur le terrain. Donc, c'est sur le long terme. Sur le papier, l'ingé lire. Accord de défense, politique de sécurité commune, GIS, coopération économique vers la création d'une monnaie unique, ça c'est sur le long terme. L'outil sur le terrain, les challenges, c'est véritablement ça saute à l'œil nu. Donc c'est sur le long terme qu'on y a mais ils ont d'énormes défis au Hamdeni. Évidemment, moi, il m'a dit qu'il faut vous. Il faut vous. À ma majorité, je suis d'accord que le pouvoir militaire, il y a des pouvoirs civils ont échoué.
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0: 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Ni DJ Carte, ni créé le parti politique. De manière là, véritablement, les dirigeants, les gens qui ont été créés, c'est qu'ils n'ont pas été créés.
2: Effectivement.
0: Je me suis dit que c'est ce que je veux dire. 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
0: est-ce que les intérêts supérieurs de la nation terrain la melo c'est aussi simple que ça man gis ma lool donc je trouve que ay taf yangal la rek est-ce que véritablement perte nañ seen nelaw la ta 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c'est un défi comme on est il allait avoir des morts mais je sais que ça va être un défi pour le Sénégal et pour les autres pays mais gisuma won période bobu nonu mu nek véritablement parce que gisna 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
0: 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Il y a car on a problème là du Sénégal pour beaucoup de pays, parce que ça va continuer. Il y a l'avancée de la mer, il y a Irénagéné. Donc, les 900 milliards, c'est sur le papier, c'est très beau. C'est une façon de se projeter à un discours politique de la vie. Mais ce n'est pas ça le véritable problème. Nakala Ngourgui Tahawé, qui problème à ce de manière générale. C'est tout le débat.
2: C'est ça, c'est ça.
0: Donc, malheureusement, il y a un gars qui est Ngourou et que Sohlaï Tereoulendelo.
2: Voilà. 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Merci bien.
0: Merci bien. Bye bye.

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1: 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Ils peuvent même pas répondre. C'est inimaginable. Ils ont des milliards et des milliards.
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6: 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Chef d'orchestre, mashallah.
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0: C'est ça.
1: Voilà. Voilà, chers amis auditeurs, gokum moy légui nak ben morceau rek moma dessé nak ma ci animation bi ma taggo ko auditeur yi bala ma dem ci Abdoulaye Diaw ñu dan ko ki nak dama ko may gaay tamit batay rek diko may en hommage à Youssou Ndour le grand patriote Youssou Ndour ñi deglu ko.
2: OK. OK.
1: Deglu le ligue bi.
2: Non, c'est pas comme ça. Tu commences, tu fais l'introduction, tu joues Manayo Kessé Bagnouay, après Mbaye Sogo Doumbé.
1: Voilà. Bonne nuit. J'appelais le correct. 1995, là. 1995, là. Gars, ils ont répété. Vas-y, nous dem. Gars, ils ont dit que nous sommes super étoile. C'est un gars professionnel. Dès que nous sommes départés, nous dem. C'est Jimmy. 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

0: Je crois qu'il me manque quelque chose. Hein. Voilà. 5, 4, 3, 2, 1, 0. Abdoulaye Diaw, depuis Dakar, pour la Radio Modo International. Alain Digel, bonsoir. Ndiabortou, Radio Modo International, bonsoir. 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
0: 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Alors voilà pour l'essentiel de l'actualité sportive au Sénégal et en Afrique. Merci Cheikh Kouyaté pour service rendu au football sénégalais. 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
0: Merci, merci.
1: Digne à Radio Monde International pour Mortan, qui le dit un petit signe réel. 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
0: Amène une solution.
1: Solution, oui, c'est tout simplement que Nordi, goûte le coyote, bon il y a, ben dem comme on va le dem. Soit qu'elle va sortir goûter, gagne, ou alors nous créer, comment ça s'appelle, des lacs artificiels, zone de captage, etc. Donc il y a des solutions bien ramenées, on a net. 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
0: Not one.
1: Et dans tous les domaines. Tant que règle est le Sénégal du Demsen. Le problème du Sénégal, si vous n'êtes ni, un des grands problèmes du Sénégal, c'est l'indiscipline au Sénégal. Vous n'êtes pas un déf, vous n'êtes pas un tabac. Vous n'êtes pas un déf, vous gérez cet espace.
0: Oui.
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1: 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Quand nous voyons du maintenant, nous gagnons sur le président de la République. Il faut être
0: grave.
1: Effectivement, sur quoi les Sénégal, leur mot femme, ils ont dégagé un montant
0: grave.
1: Il a importance. Il marque. Pour régler un problème, mais d'une crise bouvier d'une crise silolo, gêne le voile dit tu poches à une irlandaise, parce que amul un contrôle rigoureux de la gestion de nos ressources, amende une bolle qui sécurise les deniers publics. Alors il y a un problème au Sénégal, beaucoup de problèmes au Sénégal, moi. Les ressources, nos derniers publics, allons nous réunir. Quel sécurisé ou quoi?
0: C'est grave.
1: Nous n'avons pas détourner. Parce que nous avons des possibilités pour les fonctionnaires au niveau du Trésor, au niveau de l'administration centrale, etc. Nous avons des possibilités pour le jour où on arrivera à sécuriser les ressources publiques, l'argent du contribuable, de changer au bar. Parce que si on croit, alors le Sénégal, il y a des poches, il y a des privilèges.
0: Mais c'est grave.
1: Il y a des gens
0: ouais mais Lamine Balama sorry actuellement enquête parlementaire lan nga ci jangat parce qu'en tout par enquête parlementaire doyna war
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1: 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C'est-à-dire l'industrie de rendre compte. Il y a une industrie de rendre compte, justement. Parce que je me disais que je ne sais pas si je suis un peu
0: Je suis un peu plus de temps.
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0: c'est pas parfait
1: dans cette démarche là il y a beaucoup de failles mais déjà le fait que nous dors correct pour man
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0: Aïe, c'est une
2: bonne. C'est mon opinion. Moi, indiscipline nos populations.
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1: beaucoup
2: sanction à corruption la sanction c'est une politique la sanction c'est une politique il faut avoir une politique de sanction
1: c'est ça
2: la corruption c'est un mal qu'il faut combattre c'est deux choses différentes mon len jaxé ni rek c'est trop facile.
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2: le président Macky Sall a dit il a entendu dire que les gens s'organisent pour capter les fonds dégagés dans les programmes
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14: 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Il y a des solutions. Installé au bout de la fois, immeuble, des centaines de millions, voilà, des milliards, c'est compliqué.
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